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1: kati c'est à 15 wow Kati à 15 km de Bamako, nous encerclons, mais c'est grave. Et puis Kati, c'est la ville la plus sécurisée au Mali. Donc, amko lolu musibule. 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Mais Russie ban non, mais c'est des erreurs fondamentales yo xamné complexe la quoi. Mais c'est des puissances militaires. 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Les armées américaines, elles sont partout dans l'Europe. Et pourtant, l'Europe, c'est une puissance. Donc, vous nous direz, certains pays, nous sommes presque. Parce que l'Europe, Angleterre, France, nous avons droit de veto. Mais Russie, nous avons Asie et l'Europe. Donc, mais pourtant, armée française, armée américaine, ils sont partout dans l'Europe. Partout. Même si l'Allemagne, l'Espagne, mais nous sommes partout. Tout le temps, nous avons dit que donc armée américaine ne fait jouer voilà nanga bang nanga. Mais armée française au niveau du Mali, elle ne fait gagner. Pourtant, car au Bénin, comme ni Bénin, par exemple, nous possède, car au Bénin, comment dire, coup d'état, qui tentative de coup d'état. Mais intervention rapide, nous devons arrêter.
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1: 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Donc, nous, il est n'y a que des lignes là, une timbale. 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
1: عليه.
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5: 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Qui je connais que directeur des Sénégalais de l'Essere et Diamono, je me demande rien à te voir, on est diaspora, nous sommes 3 millions de Sénégalais. Donc c'est le 10e, un 10e, donc on est inscrits. Et souvent c'est comme ça, donc on est. Donc on est même au Mali. Bon, il y a 12 ou 13 000 inscrits. Donc, j'appelle, par exemple, il y a plus de 100 et quelques 1000 ou 120 000 yo xamné sénégalais yi tundu bir Mali. 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
5: domaine bobu boy xol da fay nek c'est moins de 20 000 Sénégalais. Mm-hmm. Moi, je calcule toujours moi. Dès que vous avez un nombre d'inscrits, moi, je multiplie par 10. Moi, je n'ai le nombre de Sénégalais.
1: Je vois.
5: Un dixième, puis moi, dans les inscrits. Mm-hmm. Voilà, donc, moi, je dis qu'il y a moins de 20 000 Sénégalais qui sont là-bas. Mm-hmm. Voilà, donc, vous maintenant, nous. Nous avons dit que nous avons dit que il est temps que nous avons dit que nous avons dit que nous avons racisme, que nous avons dit que nous avons voilà, parce que, surtout, nous avons dit que nous avons réussi, nous avons dit que alors té ñom aussi gis na ñé sen comme du bo ñen ñi chômage bi mu ngi yok sen côté mu ngi ci ay jafé jafé mais par jalousie yo xam nga anglophone ñom duñu hésiter sax 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Yo, il doit de faire comme droit et comme national des droits de l'homme. Yo, il doit beaucoup comme yo, il doit le nous yo il fait beaucoup le nous reste soit le franc. Voilà, exactement. 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